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1: Bonjour à toutes et à tous et bienvenue dans l'agenda culturel de cette semaine. On commence avec mercredi 3 juin, venez nombreux pour le vernissage de Muschia qui ne se définit pas comme photographe parce qu'une étiquette, ça vous colle à la peau comme un ton en été. Mais ça l'empêche pas de créer des images photographiques à l'occasion, rappelant des fois que l'humain n'est pas au milieu de tout et qu'il persiste peut-être une sorte de magie dans les forêts et collines plus familières. Le vernissage commence à 18h30 au Point commun. C'était l'agenda culturel de cette semaine. Profitez toujours bien de la culture locale.
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3: Et Sébastien, bonjour.
4: Et Charlotte, bonjour et bonjour tout le monde.
3: On continue cette série noire qu'on avait commencée avant les vacances?
4: Oui, parce qu'on avait observé des chocards cet hiver à la Compotée d'Oucy, 300 individus. Et puis on s'est dit, tiens, si on faisait une petite série sur ces corvidés noirs pour les distinguer et voir un petit peu les différences qu'il y a entre eux. Donc aujourd'hui, attention, le
3: chouca des tours.
4: Le chouca des tours, exactement. Donc c'est le plus petit des corvidés noirs, entre guillemets, parce qu'on va voir qu'il n'est pas vraiment complètement noir. Il a plus ou moins la taille du chocard qu'on a déjà vu, mais il est beaucoup moins élancé, beaucoup plus ramassé, un peu bouboule, il a une bonne tête sympathique. Donc de loin, on dirait qu'il est noir, mais en fait, il a le corps gris foncé. Par contre, la calotte, donc le dessus de la tête, les ailes et la queue sont franchement noires. Le bec, lui, il est court, noir aussi, avec des plumes bien appliquées à la base, qui s'appuient bien sur le bec, ce qui est le cas à peu près de tous les corvidés. Et puis, il a des pattes noires et caractéristiques. Alors, pas facile à voir, mais il faut sortir les jumelles. Il a les yeux bleus.
3: Oui, d'un magnifique bleu.
4: C'est magnifique, c'est très, très très joli. Et puis, au niveau cri, il est caractéristique. C'est pas du tout un croisement vulgaire comme les autres corbeaux. C'est un très joli bruit qui fait ça.
3: Voilà. En effet, oui, ça n'a rien à voir.
4: Alors évidemment, quand c'est dans les platanes en face de la maison, c'est moins drôle, mais c'est assez sympa quand même.
3: Et on entend qu'il n'est pas tout seul, hein.
4: Oui, c'est une espèce, on va le voir, qui aime bien vivre en groupe.
3: J'en profite simplement pour ajouter une précision. Sur les podcasts de Radio Alto, vous ne verrez plus les images comme c'était le cas jusqu'à présent, mais pas de panique. Vous pourrez voir le portrait de ce magnifique chouca des tours sur le site colocataire.com. On vous met bien sûr le lien sur la page du podcast.
4: Très bien.
3: Hein, c'est bon, on fait comme ça?
4: Revenons à nos moutons.
3: Alors, où est-ce qu'il habite, ce chouca? Parce que je suis pas sûre qu'on le croise beaucoup dans les Bauges.
4: Non, pas trop. Alors, à l'origine, il y a deux lieux dans lesquels il évolue facilement. C'est les espaces côtiers, où il niche sur les falaises. Et c'est les espaces ouverts de plaine, avec des arbres épars, souvent creux, dans lesquels il va nicher. Donc, qui dit plaine, dit pas tant dans les Bauges. Alors après, il s'est un peu adapté, il s'est adapté à l'homme en particulier. Donc aujourd'hui, il aime bien les châteaux et autres forteresses. Monsieur a pris du grade, donc correspondant aux falaises d'antan. Et puis, il aime bien les rangées de platanes en ville, correspondant aux arbres épars dans la campagne. Et en général, on le trouve sous la barre des 1000 mètres, ce qui explique cela.
3: Donc pour aller le voir, faut descendre un peu dans la vallée.
4: C'est ça.
3: Château de Miolan, tu disais?
4: Château de Miolan, je pense qu'il doit y en avoir. Le château des Ducs de Savoie à Chambéry, il y en a aussi, en ville, oui.
3: C'est une espèce qu'on va trouver en Europe?
4: Oui, dans toute l'Europe élargie sur la droite, donc dans l'Eurasie. C'est un migrateur qui est partiel au nord et qui est sédentaire au sud. Chez nous, il est sédentaire. On est donc dans le sud.
3: On l'a entendu dans son cri tout à l'heure. Il est sociable.
4: Oui, il vit en groupe. Il est sociable, il est vif et il est bruyant. C'est pour ça que je disais qu'il ne faut pas l'avoir en face de l'appart. Mais en même temps, quand on entend le bruit qu'on fait, nous, c'est que dalle. Quand on observe une troupe de choucas, on va s'apercevoir que malgré tout, le fait qu'ils vivent en groupe, mais il y a quand même des binômes qui se baladent et qui se suivent. Et en fait, ce sont des couples qui se distinguent bien. Et les couples sont monogames et pérennes, c'est-à-dire à vie. Ce qui est assez fréquent apparemment chez les corvidés. Ils sont tous associés à vie. Ce qui, tu vois, en corvidé, on dit « ouais, c'est sale bête, machin, tout ça ». Bon, ceci dit, eux, ils tiennent toute la vie, ils ne divorcent pas à la première dispute. Alors même pendant la période de reproduction, de toute façon, ils vont rester tous en groupe, ils vont avoir des dortoirs, souvent dans les parcs urbains, ils vont s'associer avec d'autres corvidés, la corneille noire ou le corbeau freux. Et même pour se nourrir, ils vont se déplacer en groupe.
3: Ah oui, et ça c'est à noter, c'est pas forcément le cas pour tous les autres espèces qui vivent en groupe. Souvent lors de la reproduction, ils s'éloignent, ils s'écartent, ils font ça en binôme et puis après ils reviennent dans le groupe. Alors que là ils sont dans le collectif jusqu'au bout.
4: Jusqu'au bout, c'est vrai, c'est vrai. C'est une grosse caractéristique par rapport à plein d'autres oiseaux qui aiment bien vivre en groupe, mais plutôt à la mauvaise saison et après c'est chacun chez soi. Au niveau
3: Alimentation.
4: Oui, parlons-en. C'est un omnivore opportuniste. En fait, il mange ce qu'il trouve. Il est majoritairement végétarien, mais il devient un peu plus carnivore lors de la période de reproduction à la belle saison, pour deux raisons. Bah, d'abord, parce que c'est là qu'il va y avoir un maximum d'insectes à manger. Et puis aussi parce que nourrir les jeunes avec de la nourriture carnée, c'est important et ça leur permet de se développer plus vite. Donc, il va manger tous les gros insectes, hein, sauterelles, coléoptères, tout ce qu'il trouve. Il n'hésite pas non plus à chaparder les œufs. Alors, quand il vit sur les falaises, c'est facile. Hein, les oiseaux de mer sur la côte, ça vit aussi en colonie, les mouettes. Donc, c'est assez facile de choper un œuf quand les parents ont le dos tourné. Et sinon, eh ben, il s'est rabattu sur les pigeons quand il vit en ville. Donc, il va chaparder des œufs de pigeons, ce qui permet un petit peu de réguler la population de pigeons. C'est pas si mal. Et puis en ville, c'est un nettoyeur. Il va vraiment manger tout ce qu'il trouve et tout ce qui reste des repas. Donc, t'as fait tomber ta barquette de frites, quelqu'un a acheté sa fin de sandwich parce qu'il n'en pouvait plus. Ça, il va tout nettoyer. Et puis, eh ben, une souris, machin, morte là au bord du trottoir, eh ben, il va récupérer ça, il va le manger également.
3: Ah oui, il peut aussi se régaler de petits cadavres.
4: Oui,
3: ça fait partie de son alimentation.
4: Ça lui fait pas peur du tout.
3: Côté reproduction, on l'a dit, c'est une espèce monogame, cavicole. Leur nid.
4: Ouais, dans une cavité bien planquée, soit dans un arbre, soit on l'a dit, hein, dans une petite corniche, soit dans un bâtiment, soit dans une falaise.
3: Mais ils font quand même un nid.
4: Ah oui, bien sûr, ouais. Les deux adultes s'y mettent pour construire le nid. Ils vont récupérer des branchettes qui vont venir tasser dans la cavité, qui vont voire même coller avec de la boue ou de la bouse, selon ce qui est disponible, pas trop en ville, donc plutôt à la campagne pour la bouse, jusqu'à ce que ça comble le trou. Et ensuite, ils vont amener de l'herbe, des plumes, des poils, des crins, des chiffons. Enfin, ils font une petite déco, tu vois, un petit rideau par-ci, par-là, pour que ce soit joli.
3: Et donc, pour y mettre leurs œufs, combien d'œufs ?
4: Eh bien, 4 œufs. La femelle va couver pendant 3 semaines. Les deux adultes nourrissent les jeunes. Et les jeunes s'envolent au bout d'un mois, à peu près.
3: Ah oui, donc c'est très efficace chez le chouka.
4: Oui, c'est
3: ça
4: efficace.
3: Traîne pas.
4: Et ben, comme il est opportuniste et qu'il nourrit avec tout ce qu'il trouve, ça va relativement vite. Et puis, ben, quand on voit ces nids bien colmatés à la bouse, on comprend que ça pose des problèmes quand il se met à nicher dans les cheminées, parce que ça lui arrive fréquemment. Donc en fait, dans le conduit de cheminée, il va coincer des branches dans le conduit, parce que sinon il descend jusqu'en bas et il se retrouve chez vous. Et après que ses branches soient coincées, bah, il va accumuler de la matière jusqu'à boucher complètement le trou. Et donc problématique quand, à l'automne, tu allumes le feu et qu'il n'y a pas de tirage. La fumée sort dans la maison plutôt que de la cheminée.
3: Voilà un autre signe pour observer la biodiversité de proximité.
4: C'est ça. Si ça ne prend pas, eh ben, il faut regarder s'il n'y a pas quelque chose dans le tuyau.
3: Très bien, et bien voilà donc le deuxième épisode de cette série noire, mais qui ne s'arrêtera pas là. On continuera avec les corneilles, les corbeaux, etc. Mais ça, ce ne sera pas la semaine prochaine, puisque la semaine prochaine, on est plutôt dans un univers...
4: Aquatique. Ouais, mais
3: pour
4: avec
3: les
4: une bestiole aquaphile, exactement. on donne juste le titre.
3: Oui.
4: Tom et Jerry.
3: Ah.
4: Ouais, c'est la chronique de la semaine prochaine.
3: Très bien Sébastien, merci beaucoup et
4: à la
3: semaine prochaine.
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1: Bonjour à toutes et tous et soyez les bienvenus dans ce nouvel épisode de Sur la route. Aujourd'hui, on vous propose une rencontre avec...
2: Je m'appelle Sylvie Daniel. J'habite à Grillon. À la retraite, j'ai eu envie d'avoir une activité qui me garde dans la vie sociale.
1: D'accord.
2: Et aider. Et je me suis inscrite sur un site du gouvernement qui s'appelle Je veux aider. Et Je veux aider m'a proposé Grignan et la halte relais de Grignan m'a proposé un rôle de bénévole.
1: Dans cet épisode, il sera donc question de bénévolat. Selon l'étude menée par France Bénévolat en 2025, 21% de la population française de 15 ans et plus participe à une activité de bénévolat, ce qui représente environ 12 millions de personnes. Et on les remercie. On les remercie pour cet engagement qui rend le quotidien de beaucoup de gens sur notre territoire certainement plus soutenable. Cette émission est à nouveau une collaboration avec l'Imaginoir, une émission réalisée en collaboration avec des personnes touchées par la déficience visuelle, car de déficience visuelle, il en sera un peu question dans cette émission, mais pas que. Il sera aussi question de tenter de rester vivant et de l'étrange facilité à travailler avec le vivant, et comme pour chaque épisode, d'alternative. Mais je n'en dis pas plus et laisse la parole à Sylvie. À un entretien enregistré sur Avignon en avril 2026, dans les locaux de la SAMSA 84, que l'on remercie également au passage pour leur partenariat avec Résonance.
2: J'étais un site.
1: Bonne écoute.
2: Et j'ai donné ma vie, quoi.
1: Belle rencontre.
2: Je faisais que ça, c'était un sacerdoce, donc je me suis occupée de ma famille et j'ai beaucoup travaillé, donc voilà, beaucoup donné de mon temps aux enfants, et voilà. Donc c'est pour ça que le bénévolat, j'y pensais même pas parce que ma vie était bien remplie. Et que je pensais bien que je pouvais rendre service, mais je me disais que je gardais ça pour le temps où...
1: Quand vous en aurez.
2: Quand j'en aurai du temps, voilà, c'est ça.
1: La plateforme vous a orienté sur une structure à Grignan.
2: Qui s'appelle Un Temps de Répit, exactement. C'est une association qui donc, travaille pour les aidants, de façon bénévole, en s'occupant des aidés. Voilà, en prenant le relais, voilà, c'est pour ça que ça s'appelle un temps de répit. Ça donne un temps aux aidants pour avoir une vie. Et nous, pendant ce temps, on s'occupe des aidés et on essaye de leur faire vivre des moments sympas. C'est deux après-midi de 3h. On a fait des recherches pour rendre ces moments les plus agréables possibles et les plus variés possibles. Alors, on fait intervenir des gens qui sont professionnels, en fait. Hein. Et puis nous, autour, eh bien, on encadre avec... on est là, on est présent, s'il y a quelconque besoin pour organiser un petit goûter, clôturer sur quelque chose de sympa l'après-midi, parce que l'intervention, elle dure une heure et demie maximum, et nous, on a 3 heures de temps avec eux. Et donc, on essaie de faire des choses variées et agréables. Alors, en passant par la musicothérapie, l'art-thérapie, l'olfactologie, de la gymnastique douce. Et on a deux dames qui interviennent ensemble et qui font de la musique en live, c'est pas... Voilà, qui sont là, qui jouent des instruments du monde et qui font danser les personnes qui se trouvent là. Enfin, on travaille avec les fleurs aussi, puisqu'à Grillon, il y a une jeune femme qui a son exploitation et puis qui fait des ateliers autour des fleurs. Et on fait participer ces personnes aux ateliers de Mathilde, voilà.

0: Eh bien, moi, j'ai eu il y a 3 ans une réminiscence du virus de la varicelle. La varicelle, il s'appelle VHZ, ce virus. On ne sait pas exactement si c'est varicelle, si c'est zona, si c'est herpès, on ne sait pas. Mais a priori, ce serait la varicelle, donc il se serait réapparu parce que pas suffisamment vive au moment de l'enfance, quoi. Pas à fond, donc elle était restée tapie et elle est ressortie. Du jour au lendemain, je me suis retrouvée déficiente visuelle. Je me suis réveillée un matin et le virus avait attaqué mes yeux. Je vois tout, mais je vois tout de façon imprécise. Et il me manque tous les détails, il me manque. Mais bon, je vois tout. Je vois les personnes, je vois mon environnement. Pour moi, l'image, c'est. J'arrive pas à faire la. Comment on dit là? J'arrive
1: La
0: pas à.
1: focale.
0: La focale, voilà.
1: Ok.
0: Et je voudrais toujours, toujours préciser ma vue comme quand on regarde dans des jumelles, voilà, tout à fait, ou un appareil photo. Eh bien, on essaye de faire
1: Le
0: le
1: point.
0: point. Eh bien, moi, je ne peux pas le faire.
1: Du coup, ça fait 3 ans, vous avez été voir des ophtalmos et tout, et c'est quoi le bilan, le feedback qu'ils vous ont donné?
0: Ils ont dit que c'était une rétinopathie nécrosante. Ça a nécrosé une partie de la rétine. Là, ça fait 3 ans que je vois de cette façon-là et ça bouge pas, mais ni en mal ni en bien. Enfin, tant mieux puisque c'est pas en mal.
1: Et du coup, par rapport à votre engagement bénévole, vous étiez déjà bénévole avant
0: Oui.
1: et depuis, qu'est-ce que ça a changé dans votre engagement bénévole et c'est quoi le rapport entre cet engagement bénévole et votre déficience visuelle?
0: Eh bien, c'est que ça m'a sauvée quelque part parce que j'étais donc déjà dans l'association avant. J'étais dans d'autres associations aussi, français, langue étrangère. J'aidais les enfants après l'école, je donnais des cours, tout ça. Quand ce problème est arrivé, eh bien, je pensais ne plus rien pouvoir faire. Maintenant, j'ai réappris à lire. À pouvoir lire et tout ça. Enfin, tout doucement, j'ai réappris des choses, mais quand c'est arrivé, j'étais persuadée que c'était fini, je pouvais plus rien faire, quoi. Et donc, j'avais renoncé à tout sauf la halte relais, parce que il y a besoin que de contact humain. Il n'y a pas besoin de précision dans ce qu'on lit, dans ce qu'on dit, dans la façon dont on appréhende son environnement. C'est simple. C'est simple parce que c'est que de l'humain, c'est que des relations et voilà. Et donc, en plus, je me suis très vite rendu compte qu'il me faisait beaucoup de bien. Toutes ces personnes me faisaient beaucoup de bien. En plus, il y en a beaucoup qui souffrent de la DMLA, de glaucome, vous savez, souvent c'est associé, puis comme ce sont des personnes déjà d'un certain âge, et bien voilà, la vue, elle est
1: Altéré, quoi.
0: altérée, voilà, c'est ça. Et du coup, moi, je sais tout à fait bien repérer quand c'est un problème de distance et de vue, ou bien si c'est un problème de je comprends pas et je voilà je veux pas ou voilà. Et donc il y a cette chose-là, mais il y a aussi surtout l'ambiance, ce qu'ils apportent comme chaleur humaine, comme ils nous sont très reconnaissants d'être proches d'eux, de leur parler, de Ils nous disent souvent que c'est une parenthèse magique. Voilà, ça fait un bien fou. Donc, ils sont aussi tactiles, ils aiment les câlins. Enfin, je veux dire, tout ça, on n'a pas besoin des yeux pour le voir. Donc, on ressent. Et ce qu'on ressent là, c'est tellement beau, on va dire, hein, entre guillemets. Et malgré la maladie, malgré voilà, eh bien, on passe des super moments ensemble. Et moi, ça me réchauffe le cœur que de voir que je peux apporter ça, quoi. Et que je ne suis plus rien du tout, quoi. C'est fini ça. Le rien du tout, c'est terminé.

0: Vous êtes bien à l'écoute de Sur la route, en compagnie de la pétillante Sylvie. Mais a-t-elle toujours été comme cela ? Bien sûr que non. C'est plus complexe. Retour à l'entretien.
1: J'ai eu une très très mauvaise période. J'ai eu une descente aux enfers où je me disais que c'était foutu, que j'étais foutue et que j'ai une image, mais c'est pas vraiment drôle. Mais par exemple, quand je voyais, pour vous dire au point du désespoir plutôt, quand je voyais des personnes très âgées, toutes courbées et toutes alourdies par la vie, tout ça, eh bien, je les enviais. Je me disais que je préférerais être à cette période-là de ma vie, c'est-à-dire, je sais pas, 85, 90 ans, mais avec une vue précise, une vue qui renvoie la réalité et pas ce que moi j'ai, qui est du mitigé, là. Et je me disais que je préférerais être là qu'avoir mes 65 ans, j'ai 65 ans, et être dans cette situation de flou artistique, quoi. Je pensais ne plus rien pouvoir faire. Alors j'avais une partie de moi qui me disait qu'il fallait me bouger, qu'il fallait, il fallait continuer à assurer, mais dans la maison déjà, sur tout ce qu'il y a à faire dans une maison, et puis sur aussi les responsabilités, les papiers administratifs et tout ça. Ça, il fallait quoi, c'était des obligations. Mais il fallait aussi que je trouve quelque chose qui me permette d'être vivante. Voilà, je me disais toujours que j'étais vivante, mais j'étais plus vivante. Cette façon d'aller vers les autres et puis d'échanger comme ça, moi donner tout ce que je peux de présence bienveillante, eh bien je reçois en échange quelque chose de fou parce que vraiment ça me permet de me sentir moi.
0: Vous avez glissé que le fait d'être dans cette association, que c'était de l'humain, que c'était facile. Vous avez dit ça.
1: J'ai dit que c'était facile, oui.
0: est-ce qu'on pourrait pas revenir là-dessus? Parce que ça m'a interpellé sur l'idée, parce que l'humain, c'est facile.
1: Oui, c'est parce que ça enlève justement, oui, c'est ça, ça enlève le côté technique de... Il n'y a pas à utiliser l'ordinateur pour préparer une séance, il n'y a pas à corriger des choses, c'est-à-dire à regarder de près, à voir les fautes et l'orthographe et là, là, là. Tout se passe par l'oral et l'oral, pour moi, c'est plus facile de faire passer des choses. C'est facile pour moi, peut-être. Peut-être que c'est pour moi que c'est facile. J'ai énormément besoin de contact, voilà. Et je reçois très fort ce qu'on me renvoie. C'est pour ça que je dis que c'est facile. C'est pas un travail. Enfin, c'est pas. Si, c'est un engagement. Et c'est très enrichissant. Parce que ça passe que par le ressenti, par. Ça me motive beaucoup. En passant par cette première étape où j'étais bénévole, mais bénévole et que bénévole, après. Je me suis intéressée plus en avant et on a formé un petit bureau avec lequel on travaille sur comment on peut faire pour que ce soit plus voilà. On y a mis tout doucement plus de ben là ça devenait du travail puisqu'il a fallu rencontrer des gens, il a fallu parler avec eux de notre projet et bien c'est revenu en moi aussi. Et j'ai de nouveau pris plaisir à travailler, en fait, hein, à travailler sur un projet, sur rencontrer des gens, et puis mettre en place des choses. Et puis, alors, ce qui a été super, c'est que dans cette équipe, on est plusieurs, et que ce qui m'est difficile, c'est pas moi qui le fais. Moi, je m'occupe toujours. C'est rigolo, mais c'est exactement ça. Je m'occupe toujours de ce qui est humain, et c'est-à-dire rencontrer les gens, parler avec eux. Les écouter, leur dire ce qu'on attend d'eux, se mettre d'accord sur le projet. Et ensuite, quand il s'agit de mettre ça sur papier, sur ordinateur, de faire des budgets pour demander, parce que évidemment, il a fallu de l'argent pour toutes ces personnes, ben là, je délègue. Hein.
0: Vous êtes patronne, en fait.
1: Ben non, je ne suis pas patronne, mais voilà. Finalement, c'est accepter quelque part que, voilà, c'est ça, quoi, moi, ma vie maintenant, et mes limites, quoi. À l'école, je veux dire, avec ma classe, mes élèves, tout ça, les projets, je les menais de A à Z, et j'avais l'habitude de le faire, donc c'était quelque chose que je connaissais bien. Mais là, maintenant, je crois que j'ai accepté, je crois, je suis pas sûre, que j'avais des limites et qu'il fallait faire avec.

0: après son parcours et le bénévolat, on va maintenant un peu parler des aidants et des aidés. Un vaste sujet, une vaste réalité pour notre pays. Certainement moins groovy que l'intelligence artificielle. Alors, c'est peut-être pour ça qu'on en parle moins. Pour autant, c'est un sujet hautement important. Vous êtes à l'écoute de Sur la route, retour à l'entretien.
1: Je vous assure que les aidants sont bien contents de nous amener leurs aidés deux fois par semaine. Et parce qu'ils peuvent souffler. Et que c'est essentiel dans leur vie. Il faut rappeler qu'il y a 30% il y a 30% des aidants qui meurent avant leur aidé, hein. Et parce qu'ils mettent leur santé de côté, parce qu'ils n'ont pas le temps. Eux, du temps, ils en ont plus non plus. Et ça, c'est terrible de s'imaginer que voilà. Et heureusement qu'existe par-ci par-là ce genre de structure qui pense à leur offrir un peu du temps.
0: Et heureusement qu'il y a des bénévoles pour s'en occuper de ces...
1: Ah ben oui, ben il faut trouver des bénévoles, oui. Eh bien c'est France Alzheimer qui chapeaute ces associations. Sur la Drôme, on doit être une dizaine d'associations. Et bien donc on est subventionné quoi par France Alzheimer heureusement, et puis les personnes qui viennent là règlent une cotisation voilà pour l'année hein. Chaque accueilli amène et bénévole, chaque accueilli bénévole et intervenant amène sa cotisation voilà, et après que dire ? Évidemment qu'il y a des millions et des millions aujourd'hui de malades d'Alzheimer et qui sont dans leur famille et qui n'ont pas de bulle d'air et qui souffrent justement. Enfin, les malades souffrent évidemment de leur déchéance petit à petit, mais les aidants, c'est une catastrophe. Hein. Les aidants, c'est terrible. On perd deux fois son aidé quand on est aidant. On le perd une fois quand il a perdu la mémoire et qu'il ne sait plus, il perd ses repères dans sa maison, dans sa vie, dans sa famille. Et ensuite, et bien évidemment, la deuxième fois, celle qui est définitive. Mais quand on pense à ça, on comprend quelles sont les difficultés des aidants et de leur accompagnement. Et puis, ils sont souvent malmenés. Et puis... malmenés par celui qu'ils accompagnent et qu'ils aiment de tout leur cœur et que voilà, mais ils sont souvent malmenés. Nous, on fonctionne depuis 2012. C'est un couple simplement qui avait perdu une grand-mère ou une mère qui avait la maladie d'Alzheimer, qui s'est rendu compte que des manquements et qui a créé l'association à Grignan. Donc au début, c'était pas France Alzheimer. Et ensuite, quand France Alzheimer a chapeauté tout ça, eh bien, on est devenu France Alzheimer.

0: Voilà, on arrive au dernier tiers de cette émission. Il nous reste tout de même le temps de retrouver quelques minutes Sylvie, qui va nous reparler de son association, la Halte Relais sur Grignon.
1: Alors, en ce moment, par exemple, on a au maximum 7-8 personnes. La mairie de Grignon vient de nous offrir une petite maison pour y mettre à l'abri nos accueillis. Donc, cette maison-là a la capacité de 21 personnes. Et on a au maximum 7 à 8 personnes accueillies par après-midi. C'est très compliqué de faire déjà connaître l'association, faire savoir que ça existe, pour que les gens se disent « Ah ben tiens, c'est peut-être une solution, et puis ça me ferait du bien, et voilà. » Ensuite, il y a le problème inverse, à savoir les gens, les aidants, refusent toujours de laisser leurs aider parce qu'ils ont l'impression qu'ils l'abandonnent. Et ça, c'est un travail pour nous aussi. Nous, on travaille aussi avec les familles, à leur démontrer que c'est que du bien, que du positif pour les deux. Et qu'il faut pas hésiter. Mais on a du mal, hein. On rencontre les familles en amont, on rencontre le malade seul, on l'invite à une de nos après-midi pour qu'il voit ce qui s'y passe et puis qu'il s'y sent, il pourrait éventuellement s'y sentir bien et tout ça. Ben, malgré tout ça, on n'a pas à pléthore de candidats. Et on a aussi dégagé un problème, c'est le problème du transport. Du transport dans nos petits villages, là, Grignan et puis alentour, eh bien, il y a beaucoup de personnes qui nous répondent, ben moi je peux pas l'emmener. Parce que il arrive que l'aidant soit aussi malade que l'aidé. Même s'il a toute sa tête et que, voilà, eh bien, lui, il peut plus conduire non plus, par exemple. Ou elle, enfin, si c'est l'inversement. Voilà, ce problème de transport, c'est un vrai problème. Donc, c'est pareil, on est parti en guerre, entre guillemets, hein, de voir avec les mairies et les com-com, les communautés de communes et tout ça, comment faire pour éventuellement créer un petit transport senior, je sais pas, une petite navette, pour qu'on aille récupérer les gens chez eux et les amener chez nous. Parce que nous, on demande que ça. On a la place, on a des intervenants de grande qualité. Et on se dit, mais... Oh, souvent, on se dit, mon Dieu, mais il n'y a que 6 personnes qui ont vu ou entendu ça. Et c'est pas possible. Nous, on voudrait que tous les malades d'Alzheimer de la Drôme puissent profiter de ces moments de bonheur, quoi. Moi, je dis toujours que ce qu'on peut faire de mieux pour eux, c'est leur amener le beau. Alors, le beau, parce que des couleurs, parce que les fleurs, parce que, je sais pas, parce que des tableaux, les senteurs, les goûts, tout ce qui est encore vivant et qui résiste chez eux. Moi, je dis qu'il faut, travailler sur la résistance, sur leur résistance, là. Leur résistance à être vivant, quoi, à l'intérieur du corps. Et on se dit souvent, mais mon Dieu, mais pourquoi est-ce qu'il n'y a pas 20 personnes, là, qui profitent? Ça, c'est très dommage.
2: Pour le moment,
1: voilà. En espérant que, voilà, on espère toujours que ça s'arrange et que... Enfin, que ça s'arrange. Que le problème soit vu différemment et puis que peut-être, au niveau des communes et au niveau politique, on va dire, eh bien, ça se bouge un peu. Alors, en ce moment, on a une mode, je ne sais pas si vous avez vu, de l'électoralisme, qui travaille sur les seniors. Une ligne de conduite à la mode en ce moment. Donc, on se dit que peut-être, effectivement, ils devraient réfléchir à ce genre de choses, à mettre en place des transports, peut-être, pour amener un maximum de personnes à profiter de ce qui existe. Et puis, à multiplier ce genre de structure parce que c'est super. Enfin, moi, je trouve. On comprend tout à fait que ce sentiment de je l'abandonne, c'est terrible. Non. Mais de toute façon, il n'y a que moi qui le connais. Je le connais bien. Je connais toutes ses réactions. Je sais exactement ce qu'il faut faire quand il a besoin de quelque chose, tout ça. Effectivement. Mais, nous, ce qu'on sait faire, c'est qu'on est, créateur de bonheur. Voilà. Et que, Et que vraiment, franchement, à chaque fois que, à chaque fin de séance, hier j'y étais encore, à chaque hier après-midi, et j'ai encore reçu plein d'amour, quoi, plein de témoignages de oh merci quoi, voilà c'est ça, ah oh, merci quoi, voilà, parce que c'est de l'attention cette maladie, c'est on est dans un autre monde, on est toujours déstabilisé, enfin. Et nous, on fait relâcher tout ça. Et on avait fait de la gym, enfin, on a fait de la gym douce, on a joué avec des cerceaux, des ballons, des... on a chanté, on a dansé la valse. Enfin, je veux dire, c'est tellement créateur de bonheur, quoi. Donc, n'hésitez pas, faut pas hésiter.
0: Voilà, cette fois, c'est fini pour aujourd'hui. Merci à Sylvie, à Nadège et à la SAMSA 84. Un entretien mené par Sébastien Roblin de l'association Résonance. Mixage et musique par Indigrand. Si vous voulez en savoir plus et prendre contact avec la halte relais de Grignan, il vous faut passer par le site France Alzheimer, www.francealzheimer.org. Pour réécouter cette émission ou découvrir les 138 précédentes émissions, rendez-vous sur le site de l'association Résonance, résonance.media. 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
1: Bonjour à toutes et à tous, bienvenue dans l'émission Top Départ pour la mobilité, une coproduction Radio BLV et Maison de l'Europe Direct Drôme Ardèche. Une émission spéciale aujourd'hui, le studio radio mobile est installé au CDI du lycée professionnel Amblard à Valence à l'occasion d'une spéciale mobilité internationale en lycée pro.
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1: Nous sommes avec Sonia Pinel, responsable des projets Erasmus+, dans l'établissement, donc le lycée professionnel Amblard. Bonjour Sonia.
2: Bonjour.
1: Les auditeurs et auditrices qui nous écoutent ne connaissent pas forcément le lycée professionnel Amblard. Qu'est-ce qu'on y apprend? Qu'est-ce qu'on peut y trouver?
2: Alors le lycée Amblard se trouve au centre-ville de Valence et on a différentes filières. On a les filières du tertiaire, vente, commerce, accueil. On a aussi des filières en menuiserie et aussi on a différentes classes de bijouterie qui vont du CAP jusqu'au DNMAD, c'est-à-dire une licence en bijouterie. On a également une classe du PE2A, donc c'est une classe où des élèves étrangers viennent apprendre le français.
1: L'Europe et l'international, est-ce que c'est quelque chose qui est constitutif des filières ou c'est quelque chose de spécifique qu'on trouve uniquement au lycée Amblard?
2: Non, alors c'est pas constitutif des filières, c'est-à-dire qu'il n'y a rien d'obligatoire, mais c'est quelque chose qu'on essaye d'impulser depuis plusieurs années, qui prend beaucoup d'ampleur. Ça fait une dizaine d'années que je travaille dans cette

0: avoir avec nos établissements partenaires des étudiants qui vont venir passer un semestre dans notre établissement. Et on a aussi les mobilités du personnel. C'est-à-dire que n'importe quel membre du personnel de l'établissement peut partir faire une formation, on va dire, par le biais d'Erasmus dans un pays européen. Pour l'instant, c'est essentiellement des formations. Les enseignants souhaitent apprendre, renforcer en fait leurs compétences en anglais, mais ça pourrait être des stages d'observation dans des établissements. Ça a déjà eu lieu pour ensuite créer des partenariats. On a aussi ce qui s'appelle la venue d'un expert. On a un bijoutier qui est venu faire une formation, un workshop à nos élèves, mais c'était il y a 2 ans maintenant.
1: Et voilà. Là, par exemple, l'expert bijoutier, il vient pour transmettre un savoir particulier dans son pays ?
0: Il vient pour transmettre une technique que lui maîtrise et a développée. Et donc, en l'occurrence, c'est un workshop sur le travail du bambou.
1: Sonia, tu rentres de mobilité ?
0: Oui, pendant la deuxième semaine des vacances de Pâques, je suis partie à Amsterdam, donc dans une école de langue, et j'ai pris des cours d'anglais pendant une semaine.
1: Et c'était avec d'autres professeurs ou c'était dans une école de langue ou avec public mixte ?
0: Partie toute seule, mais l'ensemble des stagiaires qui étaient là-bas étaient aussi des professeurs, mais qui venaient de différents pays européens.
1: C'est voilà. Une possibilité que vous avez aussi, si vous nous écoutez, en tant qu'enseignant, de perfectionner vos capacités linguistiques et de vous retrouver parmi d'autres enseignants, peut-être d'autres pays, ou est-ce que c'était uniquement des personnes francophones ?
0: C'est ça, il y avait des enseignants d'Italie, du Danemark, et on a rencontré plein d'autres collègues d'autres pays, et ça c'est vraiment chouette de pouvoir justement échanger. C'est aussi souvent le début d'un partenariat.
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1: Nous sommes avec Gabriel et Damien, tous les deux étudiants, étudiantes en licence bijouterie. Bonjour à vous.
3: Bonjour.
4: Bonjour.
3: Notre licence s'appelle le DNMAD.
4: Diplôme national des métiers d'art et du design.
1: Pour les auditeurs et auditrices qui nous écoutent et qui ne s'imaginent pas du tout ce qu'on peut apprendre, vous, c'est quoi vos parcours à vous en particulier ?
3: Personnellement, moi je viens d'un bac général en spécialité art et anglais. Et Damien, tu viens d'un bac ?
4: Moi, je viens d'un bac STD2A, c'est art appliqué.
3: On peut même venir d'un bac pro aussi. On a tout type de profil, et donc c'est accessible à tous, je pense.
4: C'est une formation très ouverte, c'est sur Parcoursup. Il suffit d'envoyer un book avec les créations que tu as pu faire, et après, tu es sélectionné.
1: Dans le fait qu'on vous demande un book, donc il y a une demande d'avoir déjà une pratique artistique, même en dehors de la bijouterie ?
3: Oui. Au contraire, c'est même mis en avant de savoir travailler tout type de matériaux, tout type de techniques, en fait. C'est ça qui est intéressant dans notre formation, c'est ce qu'ils recherchent, en fait.
1: Parce que vous êtes dans un cursus bijouterie contemporaine ?
3: Oui.
1: Vous pouvez travailler différentes matières et différents volumes, si j'ai bien compris.
3: Oui, c'est ça, effectivement.
1: On fait une émission de radio sur la mobilité européenne et internationale des jeunes. Vous, à quel moment de votre cursus vous êtes partie ?
3: Moi, je suis la première à être partie de ma classe, et je suis partie pendant le premier semestre de deuxième année pour d'abord un semestre d'apprentissage dans une école, et je suis partie pour apprendre l'émaillage à l'école Arte 13 de Madrid. Tout d'abord, l'émail, c'est de la silice, donc de la poudre de verre, et c'est une technique où en fait on va déposer cette silice sur une plaque de cuivre ou d'argent. Et en fait, au four, elle va fondre et elle va adhérer avec le métal, ce qui nous permet en fait de mettre des couleurs sur les métaux et travailler autrement le métal qu'uniquement avec des pierres ou d'autres choses. Il y avait tout type de profil. Ça ressemblait plus à des classes pour adultes. C'est-à-dire que moi, j'étais avec des gens. Il y avait une seule fille qui avait mon âge et ça pouvait aller jusqu'à des personnes qui ont 80 ans. Et c'était vraiment super intéressant, j'ai vraiment adoré. Je pense que j'aimerais bien continuer, si je dois continuer les cours dans ce cadre, parce que ça nous permet de casser les barrières de l'âge et de rencontrer plein de personnes, et j'ai adoré, vraiment.
1: Intergénérationnel. Et toi, Damien ?
4: Moi, c'était pour un stage. En DNMAD, en fait, deuxième semestre de la deuxième année, on a 4 mois de stage à faire en entreprise. Et donc,

0: dès le début, dès que je suis rentré en DNMAD, je savais qu'on avait la possibilité justement de partir en Erasmus à l'étranger. Du coup, c'est toujours un truc que j'ai eu au coin de ma tête dès la première année. Et du coup, au deuxième semestre, j'ai eu l'opportunité de partir au Portugal pour apprendre le filigrane. C'est une technique traditionnelle portugaise qui consiste à étirer du fil fin d'argent pour créer des bijoux très, très minutieux.
1: Étirer du fil fin d'argent, donc ça veut dire que ça devient épais comme un cheveu potentiellement?
0: Oui, c'est ça. C'est, le fil il se retrouve à 0,20-30 mm d'épaisseur, donc c'est vraiment très fin. Et donc comme ça, on peut le travailler, le tordre facilement pour lui donner la forme qu'on veut. Et donc c'est une technique très, très intéressante.
1: J'imagine qu'on travaille à la loupe pour,
0: Oui, c'est ça.
1: C'est
0: ouais.
1: Ça hein.
0: Ouais, technique très intéressante, il faut être calme, patient et minutieux.
1: Comment ça se prépare un stage dans un pays étranger, dans le cadre de son parcours dans une filière professionnelle?
0: Eh bien, il faut trouver une entreprise qui veut bien t'accueillir. Et une fois que vous avez contacté l'entreprise, qu'elle est d'accord, il faut envoyer des documents Erasmus, mais ça se fait très, très facilement.
1: Comment on fait pour chercher des établissements?
0: Alors moi, c'est sur Internet. Je tapais entreprise, filigrane.
1: Il y a des pages jaunes, l'équivalent des pages jaunes en Portugal.
0: Je savais que c'est à Porto que cette technique est beaucoup travaillée. Donc, je contactais les entreprises comme ça et par chance, j'en ai une qui m'a répondu. Donc,
1: ça se passe plutôt par mail ou plutôt par contact direct, par téléphone?
0: Moi, c'était par téléphone, par message.
1: Par SMS même?
0: Ouais, c'est ça.
1: Ah ouais?
0: Ouais, parce que niveau langue portugais, je parle pas portugais. Donc, j'écrivais des messages en portugais et je leur disais... Je parle anglais, nous pouvons communiquer en anglais. Beaucoup de personnes parlent anglais, donc c'était vraiment pas... Enfin, c'était pas une barrière, la langue.
1: Pour tous les deux, donc aussi bien en Espagne qu'au Portugal, au niveau du jargon technique spécifique à la bijouterie, comment ça a été pour vous?
2: Moi, ça a toujours été facile parce que, en fait, mon premier semestre, donc j'étais dans cette classe avec ces personnes de tout âge et beaucoup de personnes en fait en Espagne aiment apprendre les langues, mais je trouve que c'est plus répandu en Espagne et donc par exemple dans ma classe, 3 personnes savaient parler couramment français et aussi en anglais je pouvais échanger avec eux, en espagnol aussi et puis aussi, enfin j'ai fait un semestre aussi le second semestre donc en stage. Et là aussi, c'était assez facile parce que ma maître de stage, en fait, elle était anglaise. Donc, je pouvais lui parler aussi en anglais parce que j'ai plus de facilité en anglais. Donc, j'ai toujours trouvé des moyens faciles d'échanger avec les gens.
0: Donc, oui, et puis même quand on avait du mal à se comprendre, juste simplement avec les gestes, on arrivait à se faire comprendre.
2: Des moments où on fait des erreurs, mais...
1: T'as un exemple en particulier qui te revient en tête?
2: Je voulais tester une technique et j'avais pas compris les instructions et j'ai fait totalement n'importe quoi en émaillage. J'avais pas du tout le résultat escompté, donc...
1: Le quiproquo.
2: Voilà.
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1: Si on regarde plutôt le côté logistique, pratique d'une mobilité.
2: Personnellement, moi, c'était. Donc, il y avait la bourse Erasmus et la bourse région. Il me semble que c'était à peu près le même niveau d'aide. Donc, ça m'a bien aidée. Et pour le logement, donc, j'ai choisi une résidence étudiante parce que pour le premier semestre, en fait, vu que je savais que j'allais partager les cours avec des gens qui n'avaient pas du tout le même âge que moi. Je m'étais dit, bon, si je veux avoir une vraie expérience Erasmus, il faut que je rencontre des jeunes. Et donc, je me suis dit que j'allais vivre dans une résidence étudiante. Et effectivement, je me suis fait beaucoup d'amis.
1: Et des donc, Espagnols?
2: De tout pays. Parce qu'en fait, c'était une résidence internationale. Et donc, c'était vraiment... J'ai juste une amie qui est espagnole. Sinon, ils venaient tous de plein de pays différents. De Grèce, d'Allemagne, d'Inde... d'Asie, enfin, plein de pays d'Asie.
1: Ah ouais.
2: En fait. Pour le coût de la vie en Espagne, j'ai trouvé que c'était un peu moins cher qu'en France, donc c'était plus facile pour les dépenses, pour la nourriture, et après sinon ça venait de l'aide de mes parents.
1: Et pour toi Damien?
0: J'ai pris les billets d'avion en avance, en logement j'ai voulu prendre aussi une auberge de jeunesse pour croiser des Français, pouvoir communiquer tout ça, et donc oui, la bourse Erasmus a couvert toutes mes dépenses. Et donc, au départ, quand j'avais réservé tout ça, je ne savais pas combien j'allais recevoir d'Erasmus. Mais finalement, la bourse a remboursé toutes mes dépenses.
1: Ah super, c'est une bonne surprise. Hein. Oui. T'avais anticipé au cas où, t'avais pris au plus bas.
0: Oui, c'est ça. Mais après, moi, j'ai surtout pris auberge jeunesse, c'est pour rencontrer du monde. Je voulais pas m'isoler dans un appartement tout seul. Vu que je partais tout seul, je me suis dit, c'est le moment de s'ouvrir aux autres, faire des rencontres, etc.
1: Oui, c'était l'intérêt de pas seulement payer moins cher, de rencontrer, oui. De faire des rencontres plus facilement. Et donc, t'es resté en auberge de jeunesse combien de temps ?
0: Moi, c'est 6 semaines que je suis parti.
1: 6 semaines, waouh ! Donc, t'as passé 6 semaines en dortoir ou t'avais une chambre ?
0: Non, en dortoir, ouais. Croisé du monde, souvent les gens, ils restaient une semaine, 2-3 jours. Du coup, il y avait beaucoup de circulation. Moi, je suis l'un des seuls qui restait longtemps, donc... C'était marrant. Ouais, un petit lit, un endroit pour ranger la valise et puis...
1: Ça habitue à vivre de façon très minimaliste.
0: Ouais, c'est ça. Et puis de toute façon, quand je suis en auberge jeunesse, j'étais souvent en stage ou alors j'étais à l'extérieur, j'en profitais pour sortir.
1: Ah oui, ça aussi, les sorties. Qu'est-ce que vous avez pu découvrir en tant que jeune là-bas ? Est-ce qu'il y a des choses qui se ressemblent ou des choses qui sont complètement différentes dans les façons de passer son temps libre, que ce soit en Espagne ou au Portugal ?
2: Ma façon de passer mon temps, en fait, donc moi j'étais dans une résidence et donc le plus clair de notre temps, on le passait vraiment dans la résidence, dans le patio, tous ensemble. Si on sortait, on allait se balader dans les parcs où on allait manger des tapas. Mais oui, c'était à peu près comme en France, les horaires étaient différents par contre. Mais oui, c'était un peu comme en France en réalité. Mais après, parce que j'avais pas beaucoup d'amis français, enfin espagnols, pardon, mais c'est peut-être pour ça.
1: Oui, et pour toi ?
0: Oui, bah pour moi, j'ai découvert une nouvelle ville, une nouvelle culture, du coup, à chaque fois que je sortais, c'était pour découvrir quelque chose. Donc, pas vraiment comme en France, parce que la culture est différente là-bas, les paysages sont aussi différents, il y avait la plage, tout ça, donc ça change. Mais sinon, niveau temps libre, ouais, je le passais à me promener, à découvrir la ville, manger la tradition portugaise.
4: Il paraît que c'est typique.
1: Est-ce qu'il y a quelque chose au niveau du choc culturel qui vous a marqué ?
2: Moi, c'était plus la bienveillance. Les gens sont très, m'ont beaucoup aidée. J'ai jamais eu de soucis à entrer en contact avec les gens, ou même quand j'avais des difficultés à échanger. J'ai jamais rencontré de personnes qui étaient agacées. Et beaucoup de patience. Ça, c'est ça qui m'a marqué le plus. Oui.
1: Donc toi, Gabriel, en Espagne, et pour toi, Damien, au Portugal ?
0: Non, bah aussi la bienveillance, mais je pense qu'en France aussi, on est bienveillant.
1: Donc, je rappelle que, Gabriel, tu as fait une partie de ton cursus de licence de bijouterie en Espagne.
2: Et j'ai fait 2 semestres. Donc, premier semestre, apprentissage, et deuxième semestre, stage.
1: Ah oui, voilà, toi tu as fait une année complète.
2: Oui, exactement.
1: Et toi Damien, donc je rappelle que tu es parti au Portugal dans le cadre du stage, donc pendant 1 semestre, toujours en licence bijouterie comme Gabriel. Eh bien merci beaucoup à vous deux.
2: Merci à vous. Merci.
1: On va faire un petit changement de micro.
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0: Et vous êtes toujours sur Top Départ pour la mobilité, une émission Radio BLV et Maison de l'Europe Drôme Ardèche. Nous sommes exceptionnellement hors les murs, hors du studio radio mobile. Donc nous avons installé notre studio radio mobile au CDI du lycée professionnel Amblard à Valence à l'occasion d'une spéciale mobilité internationale en lycée pro. Et Mathis et Nina nous rejoignent au plateau. Mathis, tu es parti en Pologne dans le cadre d'une licence en bijouterie. Et Nina, tu es également partie aux États-Unis, donc une mobilité hors Erasmus, et donc pendant vos études de licence bijouterie. Bonjour à tous les deux.
1: Bonjour.
0: On a eu quelques infos sur la licence en bijouterie, mais pour que vraiment les auditeurs et auditrices se représentent un peu mieux les choses, si vous deviez en parler à quelqu'un qui connaît pas du tout, qui sait pas du tout ce que vous faites, comment vous occupez vos journées, bah, par exemple, votre emploi du temps de la semaine, là, ça va être quoi, Nina ?
1: Là, on est en dernière année, on est en réalisation des places de diplôme. Donc on est beaucoup à l'atelier de bijouterie. On a presque plus que ça comme cours. Mais par exemple, ce qui est un peu plus représentatif, ça peut être la deuxième année où on partage vraiment nos temps entre de l'atelier et des cours de comme du graphisme, des arts appliqués, des cours de langue, des cours généraux, donc espagnol, anglais, littérature, philosophie. Enfin, c'est un peu large, mais on partage nos temps entre de l'art et de l'atelier en très...
0: Qu'est-ce qui vous attend après cette dernière année de licence, Mathis ?
2: Bah moi, je ne sais pas encore trop. Ce qui se profile, c'est une quatrième année en fait, où l'école conventionne, nous permet de faire des stages en fait, en entreprise. Donc le but, moi, serait de me créer un réseau de professionnels et d'améliorer mes techniques, d'en découvrir de nouvelles, pour ensuite créer mon entreprise.
0: Il y a quelque chose en particulier comme technique qui t'intéresse plus ?
2: Oui, le sertissage. Je sais que c'est très demandé souvent après les premières études de bijouterie. Donc moi, j'aimerais vraiment apprendre ça pour après être autonome
0: dans la création. Alors, qu'est-ce que c'est le sertissage pour les auditeurs et auditrices qui ne connaissent pas du tout la fabrication
2: Et ben, le sertissage, en fait, c'est juste le principe de faire tenir des pierres sur des bijoux, si on le résume, en fait. Et donc, il y a énormément de techniques, énormément de sertissages différents et énormément de pierres aussi, en fait. Et je trouve que ça embellit vachement les pièces, donc je trouvais ça intéressant.
0: Et les sertissages, c'est toujours avec du métal ou ça peut être avec d'autres matériaux ?
2: Je pense qu'on peut l'ouvrir à d'autres matériaux. Globalement, c'est avec du métal parce qu'il faut quand même une rigidité pour que la pierre elle tienne en fait et qu'elle s'enlève pas. Mais je pense que oui, avec d'autres matériaux, c'est tout à fait possible.
0: Et toi, Nina, qu'est-ce qui t'attend après cette troisième année de licence ?
1: Je pars dans une école de gravure sur métal à Rome. C'est une formation pour adultes.
0: Et comment ça se fait que tu pars à Rome dans cette école en particulier ?
1: Ben, j'ai bien aimé mon expérience à l'étranger, du coup, dont je viens parler aujourd'hui. Et après, j'ai trouvé cette école. En fait, j'ai l'impression que j'avais envie de partir après ma licence, de continuer dans la bijouterie, mais rester en France, ça m'embêtait un peu, parce que j'avais envie de découvrir plus tout en restant dans mon cadre de bijouterie. Donc je me suis renseignée sur les écoles, j'ai trouvé celle-ci et j'ai eu un entretien avec eux.
0: Et alors, donc oui, on va parler de l'expérience de mobilité que vous avez vécue en licence 2, donc l'année dernière. Vous êtes partis chacune où, Mathis, toi t'es parti où ?
2: Moi je suis parti en Pologne, plus précisément à Cracovie, dans le sud du pays. Et en fait c'est une entreprise de création de bijoux, une marque en fait, qui m'a accueilli. Et là-bas, j'ai surtout fait de la cire, un peu de création pour eux, un peu de main-d'œuvre, de sous-traitance, pour leur rendre service aussi. Et un peu de sertissage aussi, j'ai pu expérimenter là-bas.
0: De cire, tu disais ?
2: Oui, en fait, la cire, c'est on vient sculpter une cire spéciale, et ensuite on va s'en servir pour faire un moule, d'abord en plâtre, et ensuite faire fondre la cire pour y faire couler du métal. Et du coup, le métal ressort exactement comme on a sculpté la cire.
0: Et ça s'est passé comment ? Est-ce que tu avais des bases de polonais ou dans quelle langue
2: communiquez ? En fait, on a beaucoup parlé en anglais, forcément, parce que c'était plus simple. Après, moi, ça faisait quelques temps que j'apprenais le polonais, donc j'avais quelques bases. Alors, ce qui est sympa, c'est qu'eux, ils m'ont vachement fait travailler mon polonais, en m'expliquant les matériaux, les outils, etc. Et même des discussions de tous les jours, etc. Donc à la fin, au bout des 3 semaines, j'arrivais quand même un peu à parler, à tenir une petite conversation. Mais voilà, donc c'était enrichissant.
0: Et alors, en Pologne, ils produisent des bijoux qui sont vendus en Pologne ou est-ce qu'il y a Comment ça se passe parce que déjà l'univers de la bijouterie en France, on se dit que de toute façon la bijouterie, l'artisanat en bijouterie, c'est forcément soit pour du luxe, soit à vendre sur des marchés d'artisanat. Est-ce que vous aviez du contact avec la clientèle? Est-ce que c'était plutôt des privés, plutôt des entreprises?
2: En fait, c'est une boutique et il y a un sous-sol où on travaille les bijoux, donc avec les ateliers, etc. Et au-dessus, en fait, c'est la boutique avec des présentoirs, etc. Donc il y a du passage toute la journée, en fait. Des gens qui viennent voir les bijoux, acheter. Ils font aussi des commandes, donc on peut venir avec un projet en tête et leur en parler. Et après, ils ont aussi un site internet. Ils essaient un peu de s'ouvrir à l'international. Donc ils ont des contacts, je crois, aux Pays-Bas, en Angleterre, en Allemagne, un petit peu.
0: Donc ils ont un peu quand même une réputation internationale.
2: Oui, ils commencent à faire leur place parce que c'est assez récent. Je crois qu'ils ont ouvert en 2020, quelque chose comme ça. Et donc maintenant, ils commencent à prendre leur place déjà, surtout en Pologne et ensuite à l'international.
0: Bon, Cracovie, il faut dire que c'est une ville quand même assez grande aux États-Unis. Est-ce que c'est fréquent, pareil, d'avoir une boutique avec une coulisse de fabrication?
1: En France, les ateliers boutiques, c'est quand même assez répandu. C'est un peu le plus classique, en fait. Si on est bijoutier seul et indépendant, petit artisan, on ouvre un atelier boutique en général. Après, aux États-Unis, j'en ai pas vraiment vu. La plupart des artisans que j'ai rencontrés, c'est des boutiques en ligne. Ils font des conventions aussi dans des grands salons, mais j'ai vraiment pas vu d'atelier boutique, jamais.
0: Parce que c'est l'intérêt quand même de faire une mobilité internationale, c'est aussi de voir les différents contextes d'exercice de vos métiers que vous apprenez en France aussi. Et donc toi, Nina, tu es partie aux États-Unis. C'était où et dans le cadre de quel dispositif? Parce que du coup, c'était pas à l'intérieur d'Erasmus.
1: Moi, je suis partie une semaine à New York et ensuite 3 semaines en Caroline du Nord. J'ai pris l'avion entre-temps. Et en fait, j'ai pas été donc accompagnée par Erasmus. Par contre, j'ai bénéficié de l'aide de la bourse de la région, qui n'a pas couvert tous mes frais du tout, mais qui a été une aide quand même importante.
0: Ça a couvert quoi comme frais?
1: Pas grand-chose. Pas grand-chose, un peu de la nourriture, je dirais.
0: Et t'es partie combien de temps?
1: Un mois.
0: Et en stage, est-ce que la structure qui t'a accueillie, c'était quel type de structure et...
1: C'était une bijoutière indépendante qui, elle, vendait en ligne, donc elle avait son atelier chez elle. Et elle vendait seulement ses pièces en ligne.
0: Et elle t'a trouvé l'hébergement en comment?
1: Sur Airbnb. Voilà.
0: Oh waouh! Donc un mois sur Airbnb, quand même, c'est assez frais aussi.
1: En fait, de toute manière, la vie, surtout à New York, est très très très chère. Que ce soit les appartements, la nourriture, c'est très cher. Donc en fait, prendre un tout petit Airbnb ou n'importe quoi d'autre, ça revient au même, c'est cher.
0: Au niveau du visa, j'imagine aussi qu'il y avait quelques différences par rapport au fait de partir dans un pays d'Europe.
1: Oui, j'ai dû faire un visa de stage, donc c'était assez compliqué. C'était une s'arranger avec ma maître de stage qui est allée voir le consulat, pour notifier.
0: Le consulat français sur place.
1: Voilà, pour notifier que moi je venais en stage. Et ensuite, j'ai dû remplir tout un tas de papiers pour expliquer ce que je venais faire.
0: C'était quelle ville en Caroline?
1: Wuxhou. C'est un petit village qui est à côté de Charlotte. Charlotte, c'est une grande ville en Caroline du Nord.
0: Donc elle a dû se déplacer au consulat
1: À Charlotte.
0: Comment ça s'est passé sur place, une fois sur place? Donc en Pologne, pour toi...
2: Bah, j'ai eu la chance, j'ai trouvé un logement dans le centre, ou en tout cas très proche de la vieille ville. Et c'était à une quinzaine de minutes à pied de la boutique. Et donc c'était sympa, moi j'allais à pied, je voyais les beaux bâtiments, etc. Et après, oui, dans la vie de tous les jours, les horaires, ils prenaient beaucoup de temps, en fait. Enfin, beaucoup de place dans la journée. Donc, j'avais pas le temps forcément de sortir après ou avant.
0: Ouais, qu'est-ce que c'est les horaires de travail en Pologne, pour qu'on se fasse une idée?
2: Ils nous avaient dit 10h, 18h. Après, c'est assez similaire en France, souvent. Mais à 18h, j'étais fatigué, j'avais pas forcément envie de ressortir ou il faisait un peu nuit, quoi. Mais les week-ends ou quand j'avais plus de temps libre, oui, je sortais, je marchais beaucoup, en fait. Parce que c'est une ville avec beaucoup de végétation, ils ont beaucoup planté. Donc c'est très jolie ville ancienne, etc. Ils ont bien conservé leur centre historique. Et donc j'ai visité beaucoup de bâtiments, de musées.
0: Est-ce que tu as un souvenir marquant, que ce soit sur la période de travail en boutique ou dans ton temps libre?
2: Bah oui, en fait, c'est ce qui est assez marrant, c'est que je suis arrivé le jour de la fête nationale. Et donc, ils ont tous défilé avec des grands drapeaux, et même des drapeaux qui n'étaient pas polonais. Enfin, le drapeau polonais, il est blanc et rouge. Et là, il était blanc et bleu. Et en fait, c'est le drapeau de la ville. Donc, au départ, moi, je ne comprenais pas tout à fait ce qui se passait. Et donc, ils sortaient, ils faisaient la fête, il y avait du bruit de partout. Là, c'était agréable. Je trouvais que c'était vachement vivant, en fait, comme ville. Oui, puis c'est une ville aussi très culturelle, en fait. Pour comparer, ça pourrait ressembler à Lyon, en fait, en France.
0: Ouais.
2: Et donc c'est très dynamique, je trouve. Très jeune aussi, il y a énormément d'étudiants. J'ai croisé beaucoup de Français, enfin, j'ai entendu beaucoup de Français dans la rue, surtout. Et en fait, c'est très cosmopolite aussi, franchement. Il y a beaucoup de gens qui viennent de différents pays.
0: Et toi, t'étais dans quel type d'hébergement ?
2: Alors, bah, moi, pareil, c'était une sorte de Airbnb polonais, en fait.
0: Dans le temps libre, que ce soit aux États-Unis ou en Pologne, comment on s'occupe les jeunes ? Est-ce que vous avez rencontré d'autres autochtones, Nina ?
1: Moi, du tout. À New York, j'ai beaucoup visité. Enfin, j'ai beaucoup marché. Je suis allée au musée. Beaucoup pour découvrir un peu cette ville qui est énorme. Et ensuite, en Caroline du Nord, je marchais beaucoup, mais du coup, pas du tout dans le même environnement.
0: Ça ressemble à quoi, les paysages, là-bas ?
1: En Caroline du Nord, c'est très, très joli. En fait, c'est plein de parcs, de réserves naturelles. Il y a plein d'animaux, il y a plein de lacs. Et j'y suis allée à un moment, il faisait très beau, donc pour marcher et tout, c'était vraiment super.
0: Et un souvenir en particulier qui t'a marqué de cette période de un mois aux États-Unis ?
1: J'ai été invitée à manger chez ma maître de stage avec toute sa famille. Elle a trois jeunes fils et son mari que j'avais pas vraiment rencontré. Enfin, je l'avais croisé, mais je l'avais jamais vu. Et c'est vrai que le choc culturel de la nourriture et des traditions. Au niveau de la nourriture, ça m'a un peu marqué. Elle essayait de me demander qu'est-ce que j'allais bien vouloir manger parce que elle se doutait que c'était pas trop mon truc, les fast-food comme ils mangent là-bas et tout, et que j'en avais un peu marre de manger ça aussi. Du coup, elle me demandait tout le temps, qu'est-ce que tu manges toi en France ? Et je disais, souvent nous, à la fin du repas, on mange de la salade, on mange du fromage, voilà. Elle m'a dit, d'accord, je vais te faire un truc pour toi. Et je suis arrivée, elle avait mis des chips dans la salade. Et elle m'a dit qu'elle m'avait fait une salade. Et du coup, ça m'a
0: fait rire. Il y avait quand même de la salade verte ou...
1: Il y avait juste de la salade verte et plein de chips avec de la sauce. Voilà.
0: Et c'était quoi comme sauce ?
1: Une espèce de sauce salade, mais toute faite, achetée, tout est tout fait en fait. Donc ils font vraiment jamais rien. Et du coup, c'était une sauce, une espèce de vinaigrette sucrée. C'était pas très bon, mais je lui ai pas dit.
0: Et au niveau de ce qu'elle maîtrisait comme technique, est-ce que c'était une façon de faire différente aussi en bijouterie ?
1: C'était assez classique. Ce que j'ai découvert là-bas, c'est qu'elle travaillait beaucoup l'acier. On allait dans une espèce de château, une résidence d'artiste qui s'appelait le McCall Center, dans lequel elle est inscrite. Et elle avait accès à des grosses machines pour travailler des grosses plaques d'acier. Donc on noircissait de l'acier, on essayait de mettre en forme l'acier comme ça.
0: Ah oui, donc cette mutualisation d'outils, est-ce que c'est quelque chose de commun auquel vous êtes familier ou est-ce que c'est quelque chose de spécifique que tu as trouvé là-bas ?
1: J'avais jamais vu une résidence d'artiste comme ça, avec autant de gens différents et de machines différentes. Donc je connaissais pas du tout. Après, c'était intéressant parce que du coup, tout le monde s'entraidait dans des disciplines qui avaient vraiment rien à voir. Voilà.
0: Ah oui, aussi, il n'y avait pas que des bijoutiers en fait ?
1: C'était la seule bijoutière. Du centre.
0: Et qu'est-ce qu'il y avait comme autre métier ?
1: Il y avait des menuisiers, il y avait des sculpteurs, et en fait, tous les vendredis, tout le monde se réunissait et parlait de ce qu'ils avaient fait dans la semaine. Et du coup, j'ai vu plein de travaux différents.
0: Voilà. Super, un espèce de tiers-lieu pour l'artisanat.
1: C'est ça.
0: Toi, c'est des réalités que tu as trouvées en Pologne, ou c'était où la boutique travaillait plutôt en solo ?
2: Ils travaillaient donc en solo, mais après ils avaient des contacts, par exemple pour les faire fondre des métaux, pour faire plaquer aussi, donc recouvrir une pièce d'un autre métal, pour graver, il me semble. Non, graver, ils avaient tout, mais en fait ils étaient assez autonomes en fait, au niveau des machines, etc.
0: Qu'est-ce qu'on a comme machine en bijouterie ? Parce qu'en fait on s'imagine que c'est beaucoup de travail à la main.
2: Il y en avait que j'avais jamais vraiment vu, c'était pour faire du plaquage, donc en fait on travaillait d'abord avec un métal moins cher ou moins plus facile à travailler, comme le cuivre par exemple. Et ils venaient plaquer en or par-dessus, donc pour le rendre plus brillant, plus noble, on va dire.
0: Ah, mais comme en menuiserie, en fait, le plaquage, d'accord, oui.
2: Oui, voilà, c'est ça, c'est après le même principe. Et après, ils avaient aussi une gravure laser, et donc ils ont une série de bagues et de bijoux avec beaucoup de gravures, donc j'ai pu expérimenter aussi. Et puis il y avait plein d'outils qu'on a déjà à l'atelier ici, comme des laminoirs pour faire des plaques de métal.
0: Un laminoir, ça, bon, moi j'imagine pour les pâtes.
2: C'est le même principe.
0: C'est le même principe, on découpe des lignes.
2: Oui, c'est ça. Ben, en fait, c'est deux grands rouleaux qu'on peut les faire approcher pour rétrécir le métal. Et on fait passer une plaque petit à petit dedans pour la faire s'allonger et diminuer en épaisseur.
0: Donc on a parlé d'un petit peu des chocs culturels pour les États-Unis. Est-ce que toi, il y a eu un choc culturel, que ce soit positif ou négatif, ben, en tout cas quelque chose de très différent?
2: Non, pas vraiment. Enfin, le truc qui m'a surpris, c'est qu'ils prenaient leur pause du midi, eux, à 15h.
0: Donc, ah, c'est très méditerranéen, en fait, la Pologne.
2: En fait. Mais du coup, moi, ça m'a surpris au départ, parce que je me suis dit, mais j'osais pas sortir, en fait, en pause. J'attendais que les autres sortent. Puis je voyais les heures passer, et au bout d'un moment, j'ai demandé quand est-ce que je pouvais les manger, quoi. Mais oui, à 15h. Donc moi, au final, après, moi, je m'adaptais à mon rythme. C'était assez libre, mais ça, ça m'a surpris en fait au début. Ouais.
0: Comment ça a été cette étape de compréhension du cadre?
1: C'était un peu compliqué aussi de mon côté, parce que elle, en fait, elle commençait vers 11h et elle mangeait pas à midi, juste parce qu'en fait, eux, ils font un gros petit déjeuner, mais énorme en fait, c'est comme un repas. Et sauf que moi, j'étais pas du tout habituée à ça, donc les premiers jours, j'arrivais et elle prenait juste jamais de pause. Et au bout d'un moment, je lui ai dit, mais vous mangez pas? Et elle m'a dit qu'en fait, eux, ils mangeaient un gros déjeuner le matin et que du coup, elle prévoyait pas de pause du midi. Donc à la fin, je prenais des gros petits déjeuners le matin et je mangeais pas le midi.
0: T'as fini par faire pareil.
1: Voilà.
0: La suradaptation. La mobilité en international, ça permet aussi de commencer à apprivoiser un petit peu le milieu du travail. Parce que, est-ce que vous avez déjà fait auparavant des expériences de stage en France?
2: Oui, en fait, on a une grosse période du coup avant. Même en première année, on a 2 semaines déjà de stage. Et en deuxième année, on a du coup tout le deuxième semestre. Et moi, je suis parti à la toute fin du deuxième semestre. Donc, j'ai eu beaucoup d'expérience de stage avant. Je savais comment ça se passait en général, quoi.
1: Je suis parti en même temps que Mathis. Donc, pareil, j'avais eu pas mal d'expérience en France avant. C'est vrai juste que c'était très différent. Donc, s'imposer, c'est pas pareil non plus dans un autre pays.
0: Voilà. Pour les auditeurs et auditrices qui nous écoutent, qui sont en filière pro ou en filière générale, qu'est-ce que vous donneriez comme conseil si tu devais refaire toi l'expérience, par exemple, de partir à l'étranger pendant ta licence 2, qu'est-ce que tu dirais à ton toi du passé?
1: En fait, faut pas hésiter à y aller, même s'il y a des peurs. À ce moment-là, j'étais très très anxieuse et j'avais très peur de l'avion. Ce qui n'est plus le cas maintenant, et faut pas se laisser freiner par des anxiétés qui sont sûrement passagères. Donc voilà, si je pouvais me revoir à ce moment-là, je me serais dit, vas-y.
2: Oui, à peu près pareil, je me dirais de ne pas avoir peur d'y aller en fait, de mettre les bouchées doubles pour trouver, et de plus profiter là-bas aussi, je pense que j'étais un peu timide de sortir, etc.
0: Merci de nous avoir écoutés. C'était un épisode spécial de Top Départ pour la mobilité, partir pendant ses études dans l'enseignement professionnel supérieur. Un épisode enregistré depuis le CDI du lycée Amblard avec les étudiants du diplôme national des métiers d'art et du design mention objet spécialité bijoux. Merci à Sonia Pinel, professeure d'espagnol et référente mobilité internationale au lycée Amblard. Merci pour la mise en lien avec les étudiants Nina, Damien, Gabriel et Mathis. 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
2: Bonjour à toutes et à tous et bienvenue dans l'agenda culturel de cette semaine. On commence avec mercredi 3 juin, venez nombreux pour le vernissage de Muskia qui ne se définit pas comme photographe parce qu'une étiquette, ça vous colle à la peau comme un ton en été. Mais ça l'empêche pas de créer des images photographiques à l'occasion, rappelant des fois que l'humain n'est pas au milieu de tout et qu'il persiste peut-être une sorte de magie dans les forêts et collines plus familières. La vernissage commence à 18h30 au Point Commun. C'était l'agenda culturel de cette semaine. Profitez toujours bien de la culture locale.
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1: Le temps qui passe, je le vois sur mon visage, sur mon corps, sur mes proches, mais pas à l'intérieur de moi. En vieillissant, au contraire, j'ai l'impression que tous les temps s'ajoutent. Et je suis la somme de tous ces temps. Enfance, adolescence, jeune adulte, jeune maman, femme, etc. Tous les temps ne sont pas les mêmes. Le temps qui passe est très court quand je fais quelque chose que j'aime, quand je contemple, par exemple. Très court et profond, donc il s'agrandit. Le temps est long quand je suis habitée d'ennui ou d'émotions désagréables. Et là, souvent, je regarde l'heure.

J'espère que le temps va passer vite, cela voudra dire que l'on s'amuse. Mais si le temps passe vite, alors l'émission sera vite terminée. Bonjour, bienvenue dans Chansomania. Il y a quelques années, puisque c'était en 2020, j'ai demandé à quelques auditrices et quelques auditeurs de me parler, de nous parler du temps qui passe, de leur vision du temps, bref, du temps en général. C'était il y a quelques années, oui, parce que le temps a passé. Et on écoute aussi plein de chansons en rapport avec le temps. Chansomania, épisode 534, c'est parti.

0: Les étoiles filantes sur l'album La Grand-Messe sorti en 2004. Les Cowboys fringants.
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0: Ah, le temps. Quand on est petit, on a envie d'être grand. Vite. Et puis quand on est grand. Aldebert et Maxime Le Forestier, plus tard, quand tu seras grand, sur l'album Enfantillage, volume 1.

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1: Vincent cite Renaud sur le titre « Cheveux blancs ». Alors on aurait pu bien sûr écouter cette chanson, mais de Renaud, je lui préfère « Les dimanches à la con » sur l'album « Marchand de cailloux » en 1991.

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0: Dalida, Le temps des fleurs en 1968. Finalement, on parle et on chante le temps aujourd'hui et je me souviens justement que Yves Jamais a sorti en 2015 l'album Je me souviens. Il s'ouvre sur le titre Le temps emporte tout.
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1: Quand aujourd'hui sera hier, tu ne t'en souviendras plus guère, alors la vie c'est maintenant, ici, et tant pis pour le temps. Alors ici et maintenant, écoutons ce que nous dit Anne-Catherine sur le temps.
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0: Ce siècle avait 2 ans, Frédéric Bobin en 2009 sur l'album Singapour. On parle d'années, de siècles, mais parfois c'est une seule minute qui compte. Une minute, Babylon Circus en 2009 sur l'album La Belle Étoile.
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0: Une minute trop tôt, une minute trop tard, mais parfois cela se joue à 2 minutes. 2 minutes avant, 2 minutes après. C'est Bobby Lapointe qui nous le dit.
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0: Prend le temps en 2019 sur l'album Appareil volant imitant l'oiseau naturel.
1: Ma vision du temps, avec deux enfants de moins de 2 ans, tous les matins, je me dis allez, c'est parti, une journée qui commence. La journée passe vite, puis au moment des siestes est plus long, surtout quand ils veulent pas dormir. Et puis la journée se termine, j'ai hâte d'aller me coucher, et c'est reparti pour une autre journée. C'est long, mais en même temps très court. Et puis, un jour, il naît, et déjà, il rampe, il marche, il court. Ça va trop vite, le temps.
0: Et je suis bien d'accord. Merci Tatiana pour avoir pris ce temps pour nous parler de ton temps. La vie, on peut la voir comme un film, alors il faut profiter de chaque image. C'est le champ lexical du cinéma, en tout cas, que l'on retrouve, ainsi soit-il, dans cette chanson de Louis Chédid.

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0: Loin, le titre de la chanson et de l'album, Alex Baupin, en 2016. Aurélie ?
1: Tic tac, c'est le temps qui passe. Alors le temps, ça peut être une seconde qui peut paraître des heures, et comme des heures qui peuvent filer en un claquement de doigts, finalement je me dis que c'est pas tellement le temps qui passe qui est important, mais c'est comment tu passes ton temps, comment t'en profites, comment voilà, tu prends plaisir à laisser couler aussi.

0: On s'en souvient. C'est pas mal de parler de souvenirs quand on parle du temps. Françoise Hardy, Le temps de l'amour en 1962.
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0: Alors loin de moi l'idée de vouloir plomber l'ambiance, mais dans le temps qui passe, et quand on parle du temps qui passe, eh bien forcément on parle aussi en parallèle de la vie qui passe. On a du mal à imaginer ça, la vie qui passe et le temps qui a filé, et les choses qui ont été et qui ne sont plus. C'est pour ça que c'est important d'y réfléchir parfois, et de se dire que la vie c'est ici et maintenant, comme nous le chantait Yves Jamais tout à l'heure, ou dans une autre manière, comme nous le chante justement Michel Bernard avec le titre « Toute manière », c'est extrait de son album titré « Toute manière ».

0: Le temps qui passe, qui nous dépasse, nous embrasse, nous surpasse. Le temps en temps qui survient et nous retient ou nous revient. Le temps qui se pose avec sa prose. On prend la pause, on se repose, telle une rose. Le temps qui coule, nous saoule ou nous enroule, on se met en boule. Le temps des jeux qui nous rend heureux, le temps du jeu qui nous rend joyeux. Le temps d'un rêve, le temps d'une heure, le temps du bonheur. Le temps des jamais et des j'aimais. Le temps qui nous grandit, le temps d'une vie, et c'est très bien ainsi.
1: Merci Caroline pour ce temps poétique.
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1: Ça me fait bizarre, Les Escrocs en 1994 sur l'album Faites-vous des amis. On parle du temps, et le temps qui m'était imparti est parti. On se retrouve la semaine prochaine, même endroit, même heure, sur ta radio préférée. Mais puisque nous parlions du temps, et fort de tout ce que nous avons entendu, nous allons prendre le temps en cette fin d'émission. Le temps déjà de remercier celles et ceux qui ont bien voulu partager leurs mots, et ce n'est pas facile de se livrer sur le temps en s'enregistrant chez soi, seul face à son téléphone. Alors un grand merci à Jeanne, à Anne-Catherine, à Tatiana, à Aurélie, à Caroline, à Vincent. Merci à toi qui es à l'écoute, nouvel arrivant ou fidèle auditeur, et merci à ta radio préférée qui permet que j'arrive avec ma malle pleine de chansons jusqu'à tes oreilles. C'est ta radio préférée et tu as bien raison. Si tu le souhaites, tu retrouves toutes les infos sur l'émission avec tous les podcasts et tous les anciens épisodes sur le site sebdil.fr. Sebdil.fr, cela s'écrit S-E-B-D-I-H-L.fr. Sur le .fr, je pense que je peux te laisser seul, tu vas y arriver. On va se quitter en chanson. Qui dit temps qui passe dit anniversaire. Nous sommes là avec les Fabulous Troubadours en 2003 sur l'album Duel de Tchatch. Allez, à la semaine prochaine. Et d'ici là, surtout, surtout, tu n'oublies pas de vivre en musique. Bye.
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0: Les mots et les musiques qu'on aime, c'était Could You Be Love, Bob Marley.
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Eh bien, bonsoir, chers auditeurs, chères auditrices. Vous êtes bien sûr sur Déclic Radio 101.1 FM et sur le web www.declicradio.fr, l'émission Présence Rock qui débute, faite en collaboration avec Progmania, le site internet. Et ce soir, ben non, nous n'allons pas parler de Céline Dion, pour une fois, mais de la bonne actualité rock. Pour débuter sur les chapeaux de roue, extrait du dernier album de Frank Carlucci, qui s'appelle Sheeple, du classic rock influencé d'heavy blues et des sons très 70s. Si vous avez envie d'aller le voir en concert, il sera à Clermont-Ferrand le 22 mai.

Ah, je vous avais dit qu'on débutait très fort avec Frank Carducci. Depuis les débuts en 2013, Agusa s'est imposé comme un nom incontournable de la scène progressive et psychédélique, tant en Suède qu'à l'international. Fort d'une identité propre, leur musique nous transporte des années 70 vers des horizons nouveaux et inexplorés. Elle alterne passages méditatifs et doux, moments d'extase épique et incursions occasionnelles dans une noirceur rock intense. Leur prochain album sortira le 22 mai. En attendant, on écoute un extrait.

0: Camion, hein.
1: C'était Agusa, un groupe de Suède. En automne 2026, l'icône du blues Walter Trott sera de retour en Europe pour une grande tournée en support de son dernier album studio intitulé Sign of the Time, qui est sorti, lui, le 5 septembre 2025. Et avec cet album de 10 chansons, Walter Trott tend un miroir à la colère et à l'angoisse de la société actuelle. Je voulais réfléchir à ce qui se passe dans le monde, explique le musicien de 74 ans. Pour moi, écrire ces chansons est une thérapie. Elle ne parle pas seulement de ce qui se passe dehors, mais aussi de la façon dont cela vous affecte dans votre tête. Sign of the Time est tout simplement devenu le titre évident. Cet album s'est fait assez facilement. J'avais tellement d'idées de chansons et de pages de paroles. On aurait pu continuer à faire un trip. L'album Walter Trott.

Oh yeah! S'il fallait faire un best-of des morceaux les plus marquants dans cette émission Présence Rock, Walter Trott en ferait partie. Après plus d'une décennie d'attente, le duo Sleeping Pulse, formé par le chanteur britannique Mick Moss, cofondateur et chanteur de Antimatter, et le guitariste Luis Fazendero, annonce leur retour avec un second album studio, Dreams and Limitation, dont la sortie est prévue le 5 juin 2026. S'appuyant sur une forme de rock progressif sombre, voire post-rock, Sleeping Pulse propose une musique profonde, profondément émouvante, tout en restant captivante. Leurs chansons ne s'enlisent pas dans le chagrin. Elles embrassent l'inévitable et le traversent tant qu'il dure. Il a fallu plus d'une décennie à Sleeping Pulse pour créer un digne successeur à l'album Under the Same Sky, sorti en 2014.

Le 25 avril prochain, le collectif Taranis vous attend nombreux au Point Commun. Ça sera à partir de 20h30, le Point Commun à Tournon-sur-Rhône, c'est juste à côté de Déclic Radio, pour une soirée métal avec trois groupes, dont le groupe KR3V, qu'on va écouter avec un extrait de leur dernier EP. C'est sûr, ça va être chaud, voire brûlant cette soirée.

Vous êtes toujours à l'écoute de Déclic Radio 101.fm et sur le web www.declicradio.fr. C'est l'émission Présence Rock pour savoir, pour connaître l'actualité rock au pluriel. Émission faite en collaboration avec le site progmania.com. Comme vous pouvez aller voir pas mal d'informations sur ce site, bien sûr. Le 3 avril dernier, le groupe irlandais U2 a surpris le monde musical avec la sortie inopinée de l'EP Easter Lily. Cette parution intervient seulement quelques semaines après leur précédent EP Days of Ash. Contrairement à Days of Ash, qui est plus engagé politiquement, Easter Lily adopte une approche beaucoup plus personnelle avec un ensemble de chansons plus introspectives qui puisent dans une dimension plus personnelle et intime. Un refuge pour certains en ces temps difficiles.

Nous allons vous parler du groupe new-yorkais The Last International, particulièrement connu pour ses textes engagés et ses performances live puissantes. Ce groupe sera prochainement en France pour une série de 7 concerts programmés entre le 24 avril et le 3 mai. Le 28 avril, pas très loin d'ici, à Saint-Étienne, au Clapier. Un nouveau single est en écoute, Animals. Avec ce titre, The Last International livre un titre coup de poing à la fois brut et profondément engagé. Porté par une énergie rock intense et une tension permanente, ce morceau dénonce la déshumanisation et les violences envers ceux que l'on traite comme des animaux. À travers une narration sombre et viscérale, la chanson interroge la responsabilité collective et les silences complices entre rage et lucidité. Animals transforme la colère en hymne de la résistance.

Passons au groupe français Clone, j'ai pas mal de choses à dire sur eux. Fondé dans le milieu des années 90, son style mélange plusieurs influences, notamment le métal progressif, le rock atmosphérique et les éléments plus expérimentaux. Au fil des années, Clone s'est distingué par une musique à la fois puissante et mélodique, avec une forte dimension émotionnelle. Le son est souvent comparé à celui des groupes comme Tool ou A Perfect Circle, notamment pour ses ambiances planantes et ses structures complexes. Parmi ses albums, on peut notamment citer Here Comes the Sun en 2015, plus accessible et mélodique, Le Grand Voyage en 2019, très atmosphérique et introspectif, Meanwhile en 2023, équilibre entre énergie et émotion. Le dernier album du groupe Unseen est sorti en 2024. Le groupe sera présent au festival volcanique d'Andrézieux-Boutéon. C'est près de Saint-Étienne et ça sera le 25 juillet.

30 ans après sa sortie, l'album emblématique Let Better Eyes de Kenny Wayne Shepherd s'apprête à renaître dans une édition anniversaire spéciale, offrant ainsi une plongée inédite dans l'un des disques les plus marquants du blues rock moderne. Sa sortie est programmée pour le 8 mai 2026. Et si vous aimez les bons plans concerts, sachez que Kenny Wayne sera en concert le 1er août avec Ali Venable. Ça sera au festival Blues de Megève.

N'oubliez pas Kenny Wayne en concert avec Ali Venable le 1er août au Festival Blues de Megève. Nous partons en Pologne avec le groupe Diatom qui a sorti le 27 mars leur deuxième LP Love Light en format vinyle et CD numérique. 4 ans après Sol, le quatuor originaire de Gans est revenu avec une œuvre profondément immersive et émotionnelle qui confirme son évolution artistique en explorant une palette sonore plus contrastée mêlant post-rock, metal et rock alternatif. Né comme projet instrumental en 2018, Diatom a progressivement enrichi son identité sonore, notamment avec l'arrivée du chanteur Mikhail Kulniev en 2021. Avec Love Light, Diatom s'éloigne des codes stricts du post-rock instrumental pour proposer une œuvre habitée, où la voix devient un véritable vecteur narratif. Le groupe polonais façonne ici un album dense construit sur des contrastes permanents entre fragilité et déferlement sonore. Diatom.

Le groupe norvégien de métal progressif mélodique Dimension Act signe son grand retour avec Labyrinth of Life, un nouvel album ambitieux disponible depuis le 27 mars en format CD et numérique. Après 14 années d'absence depuis son premier opus Paris paru en 2012, Manifestation of Progress, le groupe revient avec une œuvre dense et immersive qui confirme son attachement à un métal progressif riche, mélodique et émotionnel. Inspiré par des références du genre telles que Dream Theater, Evergrey ou Aeron, Dimension Act propose ici une expérience musicale à la fois moderne et profondément narrative. Labyrinth of Life se présente comme un album concept de 12 titres qui explore les méandres de l'existence humaine entre illusion, choix et quête de sens.

Le groupe britannique de Paradox Twin vient d'annoncer la sortie de leur troisième album, A Romance of Many Dimensions, disponible sur toutes les plateformes numériques. Les précommandes pour l'édition physique le 8 mai sont également ouvertes. Cet album concept ambitieux explore la frontière de plus en plus floue entre le monde réel et le monde numérique. Le récit s'articule autour d'un protagoniste vivant dans la solitude, la dépendance et l'isolement. Il trouve un sens à sa vie, une identité lorsqu'il se connecte à son ordinateur ou il se perçoit comme un robot dans un vaste paysage numérique. Son seul ami est le corbeau silencieux du jeu qui ne parle jamais mais est toujours présent en cas de besoin. Déconnecté, il est démuni. Connecté, il a un but. Cet album est un voyage poignant à travers les thèmes de l'évasion, de l'amour et de ce que signifie l'être humain à l'ère de la dépendance technologique de Paradox Twin.

Et ben voilà, Présence Rock, c'est fini pour ce soir. N'oubliez pas que l'émission est rediffusée le lendemain à 23h et le premier mardi du mois, donc à 20h. Premier mardi du mois suivant, bien sûr. Quant à nous, nous nous retrouvons pour de prochaines aventures en live. Ce sera le mardi 12 mai à partir de 20h, toujours sur Déclic Radio 101.fm et sur le web www.declicradio.fr. À très bientôt.

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